0: C'est bon, ça dit.
1: C'est bon, ça dit.
0: Merci. Et je vous le passe.
1: J'ai écouté ça.
2: Et pour toi.
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0: C'est bon, salut.
1: C'est bon, salut.
0: On tient que je ne pourrais pas.
1: Ça va, chef.